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Depuis les studios de Radio Panique 105.4 FM, Drache Mumu, Drache Musical, c'est une spéciale 140 BPM, de 139,5 jusqu'à 140,5 BPM, à fond sur l'autoroute. Bienvenue, on est ensemble pendant une heure.

Fin de cette émission spéciale 140 BPM. La tracklist est à retrouver sur le site internet de radiopanique.org, mais aussi le Mixcloud/drachmusical. À bientôt dans 15 jours. Ciao!

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2: Ladies and gentlemen, et tous les spectres, toutes les toutes les échelles entre le il et le elle, et les yel, les yul, les yol. Bref, vous l'aurez compris, chère auditeurice, chère auditeureuse. Nous entrons dans une phase de maintenance technique sur les ondes de Radio Panique. Afin de perturber au minimum ce que vous allez écouter sur les ondes, nous allons vous demander de basculer sur un poste FM. Ici, ce n'est pas une raison de guerre ou de résistance, quoique, pour votre confort, nous vous prévenons que le DAB, le streaming, seront down dans les prochaines heures. Et puisque Radio Panique est animée par des esprits enthousiastes, un petit crew se rend à l'antenne pour pouvoir animer cette période de maintenance. Donc deux équipes se relaient, une en studio et une sur le toit du Brusilia. Nous ne savons pas combien de temps la maintenance va durer, mais nous vous informerons au fil du temps l'avancée de cette maintenance. Le fond sonore est là pour vous indiquer que vous entrez dans une maintenance technique. Le groupe technique de Radio Panique vous invite à basculer sur la bande FM. Le seul support radiophonique ne dépendant pas du streaming de l'internet.

Le groupe technique vous invite à passer sur la bande FM. La maintenance technique Nous ne savons pas combien de temps va durer la maintenance technique.

Vous êtes bien sur les ondes de Radio Panique, 105.4 FM, en fréquence modulée. Le groupe technique vous prévient d'une maintenance qui nécessite d'éteindre le serveur de Radio Panique. Cela veut dire qu'il n'y aura plus de streaming, plus de site web, plus d'interface PanicDB accessible, plus de DAB+. C'est pour cela que nous vous proposons de basculer sur la FM. Pour ce faire, prenez un poste FM, scannez la fréquence modulée de Bruxelles afin de tomber sur le 105.4. Comme un acte de résistance, un groupe de bénévoles s'est mobilisé pour aller sur le toit du Brusilia afin d'animer et de continuer à explorer les ondes malgré cette rupture de ruma de notre serveur. Il fait 35 degrés et sur le toit il ne fera pas moins chaud. Remercions donc ces énervés du bulbe qui veulent aller faire de l'animation pendant cette maintenance technique. Cet épisode sera un flux détendu qui aura une durée aléatoire. On annonce jusque 17h, mais peut-être que ce sera plus court.

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Pouette. 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Veuillez prendre un poste FM, le dépoussiérer, scanner la bande en fréquence modulée jusqu'au 105.4 afin de régler votre poste sur la fréquence de Radio Panique. Durant cette maintenance, le streaming et le DAB ne seront pas fonctionnels. Je rappelle à tous nos animatrices et qui ont accès à PanicDB que l'interface PanicDB sera également éteinte pour une durée indéterminée.

0: je suis prêt.
1: Merci encore, Vegeta.

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Le groupe technique vous invite à vous basculer sur la bande FM à présent. Pour des raisons logistiques, le DAB, le streaming de Radio Panique seront off le temps de faire la maintenance de notre serveur.

Cette maintenance peut prendre quelques heures. Remercions les énervés du bulbe qui veulent aller au Brusilia par 35 degrés et très peu de vent. Le groupe technique vous remercie de votre compréhension et vous rappelle de vous connecter à la bande FM. Si vous en avez encore.

0: Bonjour à tous. Cette ambiance sonore vous indique une maintenance technique sur les ondes de Radio Panique. Aujourd'hui, le groupe technique vous invite à basculer sur la bande FM pour continuer à écouter le programme de Radio Panique spécifique à cette maintenance. Tout rentrera dans l'ordre au plus tard à 17h. Mais en attendant, le streaming et le DAB+ seront coupés. L'accès à Panique DB également. Le site internet risque d'être toujours en ligne par contre. Cette maintenance risque de durer quelques heures. Et vous pouvez continuer à écouter le programme sur les ondes FM.
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0: Tous les héros des années 80 nécessaires à la réalisation de cette maintenance technique sont là. Plus une équipe d'éther de personnes qui veulent animer sur le toit du Brusilia et amener un studio volant branché directement à l'émetteur pour que vous puissiez continuer à écouter le programme en fréquence modulée. Ce programme sera spécifique à cette sortie de studio volant jusqu'au Brusilia. En attendant, vous pouvez basculer dès à présent sur la bande FM. Sortez votre vieux poste FM. Dépoussiérez-le, si nécessaire. Scannez la bande FM après avoir branché votre poste sur une alimentation électrique. Ajustez le curseur au 105.4 FM afin d'obtenir un signal net et sans bruit. Cette maintenance va durer quelques temps, quelques heures, peut-être jusque 17 heures. N'ayez pas peur, la bande FM est stable. Stable et vous offrira un signal sonore de qualité optimale. Tel dans les années 80, lorsque les radios libres pouvaient émettre sur les ondes, en toute liberté. La fréquence modulée ne dépend pas d'un fournisseur d'accès à Internet. La fréquence modulaire ne dépend pas d'un fournisseur au multiplex DAB+. Cette technologie résistante et militante reste une technologie qui ne consomme rien comparée aux infrastructures actuelles. Le tout numérique nous fait oublier l'importance de contrôle de nos consommations. Écran de veille,

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Longue vie à la bande FM. S'il vous plaît, basculez sur la fréquence modulée du 105.4. D'ici quelques instants, le DAB+ de Radio Panique et le streaming de Radio Panique ainsi que la plateforme PaniqueDB ne seront plus accessibles pendant la maintenance. Cela va durer quelques heures. Merci pour votre compréhension et belle écoute.

0: Hein. Je ne sais pas si tu as compris, mais on est en maintenance technique. Et donc, ça veut dire que PanicDB ne va pas être accessible.
1: Donc, pour l'instant. Je ne charge pas l'audio.
0: Pour l'instant, ouais. Tu ne charges pas ton podcast ou ton enregistrement, mais tu sais utiliser Audacity, tu sais
1: là,
0: faire tes recherches.
1: Si vous avez envoyé un mail avec ça
0: Là, on a annoncé sur l'antenne.
1: Ah,
0: oui. Okay. Voilà, sur le site de la radio, il y a une émission spéciale flux détendu à distance, mais en FM sur le toit de la radio. Enfin, de l'antenne FM. Oui, maintenant.
1: Ils sont dans les toits ?
0: Oui.
1: À 35 degrés ?
0: Non, il fait 25.
1: Okay.
0: Il y a du vent. Et donc, ici, on va couper... Attends, je vais juste vérifier que ici, la page régie... Voilà, on va se remettre sur non-stop.

oui, mon cœur, c'est moi. Faut que je te raconte, j'ai encore croisé Rebecca. Vers Belleville, là, tu sais, pas loin de là où on l'avait vue ensemble l'autre fois. Non mais tu te rends compte, c'est pas un signe, ça? Bon, elle était pressée, j'ai pas osé aller lui parler. Mais comme d'hab, trop badass, quoi. Bref, tu dois être en train de faire de la musique. Moi, je suis en route.

et Cyril Sound ce soir jusqu'à 22h30, comme chaque troisième jeudi du mois et chaque premier jeudi du mois, et même parfois chaque cinquième jeudi du mois. Et on commençait l'émission avec Torch Song,

Et là, pour l'instant, c'est une reprise de Can't Stop the Music. Je reviens, c'était Air Groups and Peoples. C'est ça, hein. Et là, c'est une reprise 87 de Sly and Robbie en face B de leur maxi Boops. Et puis, on change complètement de registre, puisque c'est Cerise Sound, hein, même si c'est un Cerise Sound Summer, on change quand même. Plein de surprises pour vous et

Krieg, oula, ça va fort. Klinisch Sauber à l'instant plutôt. Sorti en 82, c'était pour terminer une petite séquence Minimal Wave. Qu'est-ce qu'on a encore entendu? Deutsche Schlafrunde avec Rosa Brill, petite réédition sortie sur Analog il y a quelques semaines seulement. Original 82 également. Avant ça, Ami Marie, Wir sind zufrieden. Nous sommes contents, nous sommes heureux, même époque. Et pour débuter cette petite série, c'était XEX, XEX avec COPS. Vous êtes toujours à l'écoute de Radio Panique sur Ilsan jusque 22h30.

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1: C'est pas moi qui le passe.
0: C'est voilà. J'avoue, c'est un plaisir coupable. C'est It's Met Immaterial en 1987 avec Driving Away From Home. Un petit côté un peu summer vibe qui fait qu'on peut passer ce morceau peut-être qu'à cette période-ci de l'année. Hein. Il y avait aussi Age of Chance du même acabit avec Playing with Fire. Et maintenant, tout de suite, une petite sélection.
1: C'est du belge.
0: C'est Hors Vitesse

21h36, vous êtes toujours à l'écoute de Radio Panique, c'est sur Ilsound encore pendant un peu moins d'une heure. Et qu'est-ce qu'on entend derrière moi? C'est Ruth. Ils n'ont pas fait que Polaroid, roman photo, ils ont également fait cet excellent mot au pluriel. Qu'est-ce qu'on a encore écouté? Une petite séquence de 33+8, hein, des morceaux pop et italo, face B, face dub, face instrumentale, vachement ralenti, pas facile à trouver. Et on avait débuté cette séquence avec le ennuyé Victor Hublot et le clip Hero Clap. Chris, je crois qu'il va un peu plus se diriger vers le dance floor. Hein, oui, il hoche de la tête.

La version instrumentale de Art Cops, Je suis passé, c'est un morceau synth-pop assez négligeable, mais sur la face B, donc on a l'instru dub que l'on entend à l'instant. Avant ça, James T. Cotton, Psychedelic Mind Trip, ça c'était sorti sur Crème il y a quelques années déjà. On a aussi entendu Bleep, qui était pas le style, mais un pseudo de Gary Hansen, qui est, par après a été plus connu sous le nom de Biosphère. On a eu du Terence Woodward, du Sweater and Polo et d'autres trucs, mais de toute façon, vous retrouverez la playlist après l'émission sur notre page Facebook sur InSound.

Voilà, voilà, voilà, c'en est fini pour l'épisode 659 déjà de Suril Sound. On terminait avec un morceau de circonstance, Cool and the Gang Summer Madness en 1975. On s'approche de la 666e, on promet une petite spéciale. En parlant de spéciale, que diriez-vous d'un petit 5e jeudi du mois, le 30 juillet? On ne sait pas encore trop ce qu'on va faire, mais on aura le grand retour du comeback de la revanche de Sean, yeah! Bon, dans quelques instants, on met la playlist en ligne. Comme ça, vous pourrez diguer sur le net. Et on se retrouve dans un certain temps. D'ici là, soyez sages. Bye bye.

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